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1: Belle journée à l'écoute de Graffiti qui vous guide dans les méandres des idées de sortie pour ce week-end. Oui, on va enfin pouvoir respirer un tout petit peu. Le temps de profiter de très belles soirées, notamment au Grand Duc ce vendredi soir avec une soirée gratuite, concert gratuit à partir de 20h avec le groupe

Ils nous viennent de Nantes et un petit peu de Vendée aussi. Les Rimshot qui sortent leur nouvelle EP Hurlement et ils comptent fêter ça avec nous pour ce vendredi soir au Grand Duc d'Apremont à partir de 20h. Si vous aimez les sons puissants, vivants, vous allez être servi hein, puisque Rimshot fusionne rap, funk, rock, soul pour un combo détonnant hein, sur scène. L'alchimie entre Chris la chanteuse et JM le rappeur fait des étincelles. Une formation live super fédératrice avec une présence de dingue, une connexion totale avec le public. Vous allez pouvoir en juger ce soir. Le rendez-vous, c'est au Grand Duc d'Apremont à 20h. Concert totalement gratuit. N'hésitez pas à en profiter. Et si vous avez envie de vous diriger direction le littoral, je vous conseille le Roxy de Saint-Gilles-Croix-de-Vie qui vous accueille également ce vendredi soir à 21h avec les Jim Jones All-Stars.

Si vous aimez le rock'n'roll, jouer avec les tripes, les guitares qui rugissent, l'énergie brute des grandes soirées de club, et ben ne manquez surtout pas cette soirée au Roxy ce vendredi soir avec les Jim Jones All-Stars, menée par l'infatigable Jim Jones, figure incontournable de la scène garage rock britannique. Le groupe délivre un mélange explosif de rock, de rhythm and blues, de soul, de punk également, porté par une section de cuivre dévastatrice et une présence scénique hors norme. Un concert à ne surtout pas manquer si vous êtes fan des Cramps, des Stooges ou encore des Stones période sauvage, vous allez être ravis. Le Roxy vous attend ce soir à partir de 21h, c'est à Saint-Gilles-Croix-de-Vie avec les Jim Jones All-Stars. On passe au samedi avec la renaissance d'une course mythique du côté de la Tranche-sur-Mer. C'est le fameux retour du raid La Tranche-sur-Mer, l'île de Ré, qui fait son retour après un an d'absence. Ce 27 et 28 juin, la 41e édition vous attend, un véritable trait d'union entre le continent et l'île de Ré. Le raid propose une traversée spectaculaire de 22 km au départ de la plage centrale pour une édition anniversaire avec trois disciplines qui vont se partager la ligne de départ. Il y aura les windsurf, les windfall ou encore les wingfoil, qui était apparemment une discipline en pleine explosion. À découvrir donc pour ce week-end du côté de la Tranche-sur-Mer ce samedi et dimanche. Autre rendez-vous aussi, on va partir du côté de Ronet, tout à côté de Saint-Florent-des-Bois, au sud de la Roche-sur-Yon, avec la cabane Kombucha qui va célébrer ses 5 ans d'existence et l'inauguration de sa guinguette à Kombucha ce samedi 27 juin, avec un beau programme, notamment des ateliers yoga du rire, des ateliers de danse en mouvement, des ateliers de cirque également au rendez-vous et la visite du laboratoire de production de kombucha évidemment. Il y aura un concert pour profiter de cette soirée avec Los Colochos. Tout se passe à partir de 14h30 jusqu'à 23h ce samedi. Rendez-vous donc à Ronet, proche de Saint-Florent-des-Bois, entre La Roche et Luçon. L'entrée est libre et gratuite. Et cet événement sera aussi l'occasion d'inaugurer la toute nouvelle guinguette à Kombucha, avec un taproom et un bar sans alcool qui accueillera des événements festifs tout au long de cet été. On aura bien sûr l'occasion d'en reparler sur nos bonnes ondes. Partons direction Montaigu maintenant, avec le festival du rock ne meurt jamais au lac de la Chausselière, saison 7, qui revient donc pour une nouvelle édition avec un programme lourd à partir de 19h. Il y aura beaucoup de rock avec le groupe nantais Pamela, les Mullins qui nous viennent d'Arles dans les Bouches-du-Rhône, les Bretons des Food Fighters, et eux, ils sont de Rennes, et également présents sur la scène, les Johnny.

Originaire de Sens, Johnny Mafia s'est imposé depuis 2010 comme l'un des groupes les plus dynamiques de la scène rock française. Sorti en 2024, leur quatrième album 2024, Année du Dragon, confirme leur volonté d'allier puissance rock et mélodie accrocheuse. Plus de 450 concerts à leur actif. Oui, c'est plutôt une référence incontournable pour les amateurs de rock garage et de performance énergique. En préambule de la soirée musicale, il y aura une balade de vieilles voitures, de cyclomoteurs qui aura lieu au départ du site à 15h. Rendez-vous donc à Montaigu pour le Rock ne meurt jamais. Enfin, Montaigu, pas très loin, c'est au lac de la Chausselière que se déroulera la 7e édition du Rock ne meurt jamais ce samedi soir à 19h. Entrée 10€, petit prix pour profiter de tous ces concerts avec bar et restauration sur place, bien évidemment. On s'intéresse aussi à la semaine prochaine avec, par exemple, lundi, la fête du cinéma qui vous emmènera forcément dans les murs du Concorde en compagnie de l'association Offscreen. Cette fête du cinéma avec 5€ seulement le billet pour profiter d'un film qui nous vient d'Inde, un film vraiment barré. Vous allez devoir vous accrocher pour apprécier ce film qui s'appelle Iga, la mouche vengeresse. On est dans le Bollywood total en adaptation de la mouche de Cronenberg, peut-être que certains y penseront, en racontant l'histoire de Nani, ce jeune homme fantasque et amoureux transi de sa voisine Bindu, qui se voit bientôt assassiné par Sudip, un homme d'affaires sans scrupules qui convoite agressivement la charmante demoiselle. Il se réincarne alors en mouche domestique, ça ne s'invente pas, et il va se venger de son agresseur. C'est un film barré, 100% Bollywood, à l'image de l'association qui organise cette soirée Offscreen, qui vous attend donc au Concorde ce lundi soir à 20h30 pour aller voir le film Iga, la mouche vengeresse. On continue avec de la musique pour mercredi prochain, c'est le retour des festivals et notamment du fameux festival de poupées qui s'apprête à ouvrir ses portes le mardi soir et qui est installé depuis 87 dans son écrin naturel en Vendée, au bord de la Sèvre nantaise à quelques kilomètres de Mauléon. Poupée fête donc cette année, si on fait le compte, ses 40 ans. Et pour souffler les 40 bougies, le premier jour du festival, mercredi prochain, accueillera une scène incroyable. Oxmo Puccino à 19h, Gaël Faye à 20h25 et on termine en beauté à 22h15 avec les Feux Chatterton. Allô!

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1: 4 ans après leur dernier passage au festival de poupées, Feu Chatterton revient raviver la flamme avec Labyrinthe, leur tout dernier album. Le disque salué par la critique mais également plébiscité par le public, notamment lorsqu'ils sont venus jouer au KM et connaissant la fougue de ce groupe taillé pour la scène, eh bien il n'y a pas de doute, la soirée sera énorme. C'est donc ce mercredi prochain qu'ils nous attendent, ces Feu Chatterton à poupées. Et si vous avez raté cette soirée, eh bien séance de rattrapage pour un autre festival qui démarre également la semaine prochaine. On part direction les Nuits de l'Erdre qui commencent pour une première soirée le 2 juillet. Ce sera donc le jeudi, le lendemain de Poupée. Ah, ils font toutes les premières soirées, Feu Chatterton. Ils seront présents aussi aux Nuits de l'Erdre avec, entre autres, une très belle scène, Vanessa Paradis, Dropkick Murphys, Bob Sinclair. Bref, grosse soirée du côté du Nantes, plutôt au nord de Nantes, avec les Feu Chatterton qui seront également présents pour cette première soirée de la Nuit de l'Erdre édition 2026. À vous de faire votre choix maintenant pour choisir le bon plan sorti de votre week-end. Mais ça, je vous laisse faire évidemment. Restons toujours à l'écoute des bonnes ondes de Graffiti. Bon week-end.
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Salut les gourmets, salut les gourmands, quel plaisir de vous retrouver pour un nouveau numéro de Tous à Table, votre rendez-vous culinaire sur les bonnes ondes de Graffiti Radio, où les produits de nos terroirs racontent toujours de belles histoires. Aujourd'hui, je vais vous parler d'un fruit qui tient dans le creux de la main. Un fruit dont la couleur est si intense qu'elle semble avoir emprunté l'encre de la nuit. Un fruit qui a séduit les médecins bien avant les pâtissiers et il a inspiré les licoristes avant les chefs étoilés. Il se cache souvent derrière la fraise, la framboise ou la myrtille alors qu'il possède une personnalité absolument unique. Vous avez trouvé ? Eh bien, aujourd'hui, notre invité, c'est le cassis. Cette petite baignoire, acidulée, parfumée, pleine de caractère et de surprise. Pendant les prochaines minutes, nous allons découvrir ensemble son histoire étonnante, ses variétés, ses bienfaits pour votre santé, les secrets pour bien le choisir, le conserver et surtout le cuisiner. Alors, installez-vous confortablement, ouvrez grand vos oreilles et préparez vos papilles. Le cassis est aujourd'hui associé à la gourmandise. On pense bien sûr à la confiture de grand-mère, au sorbet rafraîchissant, à la crème de cassis ou encore à ce fameux kir qui accompagne parfois les moments festifs. Mais ce que l'on sait moins, c'est que le cassis a longtemps été considéré comme une véritable pharmacie à lui tout seul. Pendant des siècles, ces feuilles étaient utilisées pour préparer des infusions destinées à soulager les douleurs articulaires, les inflammations et différents petits maux du quotidien. Autrement dit, avant de fréquenter les cuisines, le cassis fréquentait surtout les armoires à remèdes. Son nom scientifique est Ribes nigrum. Derrière ce nom un peu mystérieux se cache un arbuste robuste qui pousse naturellement dans les régions fraîches du nord de l'Europe et de l'Asie. Et contrairement à certains fruits qui adorent les fortes chaleurs, le cassissier préfère les climats tempérés, voire carrément froids. On pourrait presque dire qu'il est plus à l'aise sous un bonnet que sous un parasol. Les peuples germaniques et slaves consommaient déjà ces baies sauvages il y a plusieurs siècles, mais sa culture organisée apparaît véritablement à partir du XVIIe siècle. Et c'est là qu'entre en scène la Bourgogne. La Bourgogne et le cassis, c'est un peu une histoire d'amour. Dans cette région, où l'on cultive déjà la vigne, le cassissier trouve des conditions idéales. On y développe progressivement une variété qui deviendra légendaire, le fameux noir de Bourgogne. Une variété réputée pour son parfum puissant et sa richesse aromatique. Et puis arrive une autre étape importante, direction Dijon. Au XVIIIe siècle, des licoristes imaginent faire macérer les baies dans de l'alcool avant d'y ajouter du sucre. La crème de cassis est née. Rapidement, elle devient un incontournable. Puis arrive ensuite un personnage haut en couleur, le chanoine Félix Kir. Ancien maire de Dijon, il sert régulièrement à ses invités un mélange de vin blanc et de crème de cassis. Le succès est tel que cette boisson prendra son nom. Comme quoi, certains entrent dans l'histoire grâce à leur discours, d'autres grâce à l'apéro. Quand on parle du cassis, on imagine souvent un fruit unique. En réalité, il existe de nombreuses variétés. La plus célèbre est sans doute le noir de Bourgogne. C'est un peu le grand aristocrate de la famille. Très parfumé, riche en jus, il est particulièrement recherché pour les liqueurs et les sirops. Son principal concurrent s'appelle Black Down. Une variété venue d'Angleterre, qui représente aujourd'hui une grande partie des plantations françaises. Ses fruits sont un petit peu plus doux, moins agressifs en bouche et très agréables à déguster nature. Parmi les autres variétés, on trouve également Andega, souvent utilisé pour les confitures. Le géant Boskoop est apprécié pour son parfum puissant. Arnaud, lui, il mise davantage sur la douceur. Ou encore Bignot, particulièrement adapté à la congélation.
Et puis, il y a Troll. Oui, Troll existe vraiment. Rassurez-vous, celui-ci ne se cache pas sous un pont, mais dans les jardins. Cela ne vous étonnera sans doute pas, la France fait partie des grands producteurs européens de cassis. Les principales régions de culture sont la Bourgogne, mais aussi le Val-de-Loire, l'Oise et la vallée du Rhône. La Bourgogne reste bien sûr la terre historique du cassis, mais le Val-de-Loire s'est également imposé comme une région majeure de production. Chaque année, plusieurs milliers de tonnes sont récoltées. Et pourtant, lorsque l'on regarde les étals, le cassis reste relativement rare sur nos marchés. Pourquoi ? Eh bien parce qu'une grande partie de la production est destinée à la transformation. Liqueurs, sirops, confitures, gelées ou encore jus de fruits. Aujourd'hui, le cassis ne se limite plus à ses utilisations traditionnelles. On le retrouve dans des vinaigres aromatisés, des sauces gastronomiques, des produits cosmétiques et même du ketchup au cassis. Oui, vous avez bien entendu. Comme quoi, l'imagination culinaire n'a décidément aucune limite. Le cassis est souvent qualifié de super fruit. Et pour une fois, l'expression n'est pas exagérée. D'abord parce qu'il est exceptionnellement riche en vitamine C. Selon les variétés, il peut en contenir jusqu'à 3 fois plus qu'une orange. Pas mal pour une petite baie de quelques grammes. Il est également riche en fibres, un atout précieux pour le confort digestif. On y trouve aussi du potassium, du magnésium, du fer et de nombreux oligo-éléments. Mais ce qui intéresse particulièrement les nutritionnistes, ce sont ses anthocyanes, ces pigments qui lui donnent sa couleur presque noire. Il possède un fort pouvoir antioxydant et participe à la protection de nos cellules. Alors, évidemment, le cassis ne remplacera jamais une bonne alimentation ou une nuit complète de sommeil, mais il mérite largement sa place parmi les fruits les plus intéressants de l'été. Avant de poursuivre notre voyage gourmand autour du cassis, je vous propose un petit détour musical. Cette année, Graffiti Radio fête un bel anniversaire, 40 ans déjà, 40 années de musique, de rencontres, d'émotions et de fidélité avec vous, chers auditeurs. Alors, pour remonter le temps, direction 1986, comme je le fais avec vous depuis le début de cette année. Et en 1986, pendant que naissait Graffiti Radio, un duo britannique était en train de conquérir la planète avec un son nouveau, élégant et terriblement efficace. Les Pet Shop Boys imposaient leur électro-pop sophistiqué avec un titre devenu un classique absolu des années 80, un morceau qui évoque les quartiers populaires de Londres, leur contraste, leur énergie et leur rêve, West End Girls.

De retour dans Tous à table, et aujourd'hui nous consacrons cette émission à l'un des joyaux de l'été, le cassis. Alors, après avoir découvert son histoire et ses bienfaits, passons maintenant aux petits conseils pratiques. Et tout d'abord, comment bien le choisir ? Sachez que le cassis est un fruit aussi délicieux que fragile. Lorsqu'on achète une barquette, il faut prendre quelques secondes pour bien l'observer. Les baies doivent être bien noires, brillantes et uniformes, éviter les fruits écrasés. Et surtout, traquer la moindre trace de moisissure, car sur le cassis, elle se propage à une vitesse impressionnante. Petit conseil de gourmand averti, regardez également le dessous de la barquette. Les mauvaises surprises aiment souvent se cacher là où personne ne regarde. Ensuite, comment le conserver ? Le cassis est un fruit impatient. Une fois cueilli, il ne demande qu'à être dégusté. Au réfrigérateur, il se conserve généralement 1 ou 2 jours, 3 jours maximum dans de très bonnes conditions. L'idéal reste donc de le consommer rapidement. Pour profiter pleinement de ses arômes, pensez à le sortir du réfrigérateur environ 30 minutes avant dégustation. Et si vous avez vu trop grand au marché, pas de panique, le cassis supporte très bien la congélation. Après un lavage rapide et un séchage soigneux, placez les baies dans plusieurs petits sachets. Vous pourrez ainsi préparer des desserts même en plein hiver. Et pour le préparer, bonne nouvelle, il ne demande presque aucun effort. Un passage rapide sous l'eau fraîche, un séchage délicat sur du papier absorbant et il est prêt à être dégusté. Évitez simplement de le laisser tremper dans l'eau, car comme tous les fruits rouges, il n'aime pas vraiment les bains prolongés. Côté cuisine, le cassis est un véritable couteau suisse de la gourmandise. Bien sûr, il est délicieux en confiture que l'on étale généreusement sur une tranche de pain grillé au petit déjeuner, mais ce serait dommage de s'arrêter là. En gelée, il accompagne une brioche encore tiède, ou encore en sirop qui rappelle les goûters de l'enfance. En coulis, il va sublimer un fromage blanc ou une panna cotta. Les plus gourmands craqueront sans doute pour une pavlova garnie de cassis frais ou un sorbet au cassis particulièrement rafraîchissant, surtout pendant les journées d'été. Il fait aussi merveille dans une tarte légèrement meringuée, un clafoutis aux fruits rouges, une charlotte estivale, une mousse aérienne ou un cheesecake surmonté d'un brillant coulis violet, où il offre un équilibre parfait entre douceur et acidité. Et si vous aimez les associations originales, essayez-le avec du chocolat noir. L'accord est absolument magnifique. Mais le cassis ne se limite pas au registre sucré. Essayez-le en sauce avec un magret de canard, un filet de pigeon ou même un rôti de chevreuil. Son acidité et ses notes fruitées apportent beaucoup de finesse. Dans certaines régions, il parfume aussi des vinaigrettes originales pour accompagner une salade de chèvre chaud. Et pour les amateurs de boissons maison, pourquoi ne pas préparer une limonade au cassis, ou encore un smoothie avec de la pomme, de la menthe et du cassis, ou même encore une crème de cassis artisanale. Finalement, cette petite baie noire a plus d'un tour dans son panier et transforme en un instant les recettes les plus simples en véritables plaisirs gourmands. Avant de refermer cette page gourmande consacrée au cassis, faisons un petit détour par les cuisines des grands chefs. Car cette petite baie noire inspire aussi la haute gastronomie. Par exemple, le chef Alain Ducasse a déjà proposé des associations autour du cassis dans ses desserts, notamment avec la figue et sous forme de sorbet, un mariage qui met parfaitement en valeur la fraîcheur et l'intensité aromatique du fruit. Du côté de la pâtisserie, le célèbre Pierre Hermé apprécie depuis longtemps les fruits aux saveurs franches et acidulées. Alors, le cassis se retrouve régulièrement dans ses entremets, ses bavarois ou dans des associations avec la vanille et les fruits rouges où il apporte une belle longueur en bouche.
Chez Nina Métayer, sacrée meilleure pâtissière du monde, les fruits de saison occupent toujours une place essentielle. Son univers pâtissier fait la part belle aux desserts fruités, aux pavlova et aux créations légères, où le cassis trouve naturellement sa place aux côtés des fruits rouges et des notes vanillées. Et puis, comment ne pas évoquer Alexandre Couillon, à Noirmoutier, trois macarons Michelin, une fierté de notre département. Dans sa cuisine, profondément ancrée dans la nature et les saisons, les fruits, les herbes et les produits locaux dialoguent constamment avec les produits de la mer. Une philosophie qui rappelle combien le cassis peut apporter fraîcheur, acidité et relief à une assiette gastronomique. Aujourd'hui, les chefs aiment particulièrement marier le cassis avec le chocolat noir, la vanille, les figues, les autres fruits rouges, mais aussi avec le canard ou le gibier dans des sauces aigres, douces, élégantes. Le cassis est devenu un véritable terrain de jeu pour les cuisiniers et pour les pâtissiers. La preuve que derrière cette petite bête discrète se cache un produit capable d'inspirer aussi bien les recettes de nos grands-mères que les créations des plus belles tables françaises. Alors, pour vous inspirer cette semaine, je vous propose de vous rendre sur le site graffitiradio.fr où vous trouverez la recette de la chef étoilée Émilie Ray avec sa tarte renversée au cassis de Bourgogne. Et voilà, notre balade gourmande autour du cassis touche à sa fin. Une petite baignoire, discrète en apparence, mais qui cache une histoire passionnante, des saveurs uniques et une incroyable richesse culinaire. J'espère que cette émission vous aura donné envie de redécouvrir le cassis, de le cuisiner, de le partager et surtout de profiter pleinement de sa courte saison. Avant de refermer ce dernier chapitre, je souhaitais vous adresser un immense merci. Merci de m'avoir accompagné tout au long de cette cinquième saison de Tous à table. Merci de votre fidélité, de votre écoute et de votre curiosité gourmande au fil des émissions. Ensemble, nous avons parcouru les marchés, les terroirs, les cuisines et les traditions culinaires qui font la richesse de notre patrimoine gastronomique. Cette émission consacrée au cassis marque aujourd'hui le dernier épisode de cette saison 5. Mais rassurez-vous, Tous à table ne quitte pas totalement les ondes pendant l'été. Tout au long de la période estivale, vous pourrez retrouver une sélection des meilleurs moments de cette cinquième saison avec des

tranquillement avant d'être dégusté. Tous à table prépare déjà son retour. Je vous donne donc rendez-vous début septembre pour le lancement de la saison 6, avec de nouveaux produits à découvrir, de nouvelles histoires gourmandes à partager et toujours la même envie de mettre en lumière celles et ceux qui font vivre nos terroirs et notre gastronomie. D'ici là, profitez de l'été, des marchés, des fruits de saison, des repas en famille ou entre amis et surtout continuez à cultiver le plaisir de bien manger. Très bel été à toutes et à tous et à très bientôt pour une nouvelle saison de Tous à table sur les bonnes ondes de Graffiti Radio.

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0: les rendez-vous de la maquille sur Graffiti, le rassemblement des maisons de quartier qui vous accompagne bien sûr pour cet été avec beaucoup d'activités. Non seulement habituellement nous avons l'habitude de parler d'une seule activité, là nous allons en avoir deux. Oui, on est bien servi pour démarrer cet été. On va partir notamment du côté de Pyramide tout à l'heure en compagnie de Kevin. Bonjour Kevin.
1: Bonjour Bastien.
0: On en reparlera de cette fête de quartier qui nous attend, ce sera pour le 27 juin, mais en même temps, figure-toi Kevin qu'il se passe aussi quelque chose du côté de la Vallée Verte. Et pour en parler, nous sommes aujourd'hui avec Sonia. Bonjour Sonia.
2: Bonjour Bastien, bonjour Kevin.
0: Présidente bonjour. De l'association Umaya qui nous proposera un week-end art et bien-être dans le quartier de la Vallée Verte. Parlons un petit peu de l'association d'abord Sonia pour commencer. Umaya, qu'est-ce que c'est cette association et quel est votre objectif ?
2: Donc l'association Umaya a été créée il y a 2 ans. L'objectif, c'est de créer du lien et de proposer des activités et des événements artistiques et bien-être.
0: Mélanger art et bien-être.
2: Voilà.
0: On regarde des sculptures en faisant du tai chi, c'est ça l'idée ? Comment ça se passe ?
2: On peut, mais voilà, pour l'événement particulièrement du 27 et 28, on va proposer des espaces bien distincts, artistiques et bien-être. Donc avec des ateliers toutes les heures, autant du chant, de la danse, autant du tai chi, autant du yoga, voilà.
0: En mélangeant les arts, c'est l'idée, c'est ça ?
2: Alors oui, mais sur des espaces bien distincts dans la vallée, puisque la vallée est très grande.
0: Ah oui, ça c'est vrai, voilà. Qu'on a de l'espace pour s'exprimer.
2: Voilà.
0: Ce sera donc le 27 et le 28 juin, 2 jours pour à la fois profiter de l'art et donc se faire plaisir avec des activités bien-être, mais pas que, il y a aussi des rendez-vous musicaux par exemple qui nous attendent. Quel va être le programme de ce week-end un peu particulier ?
2: Alors du coup, sur les 2 jours, on aura des ateliers art et bien-être toutes les heures, avec les associations de la maison de quartier, mais aussi des intervenants que nous, l'association, on a fait venir. Et à 16h, on aura la joie d'avoir Olivier Yolko, la cabane Apollo, qui va nous proposer une sieste musicale avec sa compagne Sylvaine, donc voix, guitare et flûte. Et le soir, dans la maison de quartier, à 20h, il nous propose une scène ouverte, guitare-hockey.
0: Donc, ce qu'il a l'habitude aussi de faire juste à côté de la radio, souvent avec les bœufs du petit bois. Donc, on le connaît bien. N'hésitez pas à en profiter. Ce sera donc pour ce samedi 27 juin et puis le 28 aussi. Ça continue avec d'autres activités qui nous attendent. Qu'est-ce qui se passe pour le dimanche ?
2: Alors, ce sera comme le samedi en journée. On aura toutes les heures des ateliers qui sont gratuits ou à prix très réduit. Art et bien-être dans des espaces distincts et... un maquillage aussi de 14h à 16h les 2 jours, gratuit pour les enfants et pour les grands.
0: Évidemment, tout le monde est le bienvenu, on n'est pas obligé d'être du quartier de la Vallée Verte.
2: C'est ouvert à tout le monde.
0: C'est ouvert à tous, vous pouvez bien sûr en profiter ce 27 et 28 juin. Rendez-vous donc à la Vallée Verte pour ce week-end de mélange art et bien-être avec l'association Umaya que représente Sonia aujourd'hui. Kevin, il va falloir mettre les bouchées doubles pour avoir autant d'activités que du côté de Vallée Verte.
1: Ouais, après il est toujours possible, comme tu l'as dit, de pouvoir faire un peu des deux.
0: Ouais.
1: Voilà, de se déplacer entre la Vallée Verte et les Pyramides, on n'est pas très loin. Pour profiter de l'art et du bien-être et de la fête de quartier.
0: Et oui, cette fête de quartier qui nous attend, elle, donc pour le samedi. Qu'est-ce qui nous attend sur place, Kevin ? Fais-moi rêver, vas-y.
1: Alors là, c'est un peu une dinguerie, effectivement, cette année. On va fêter les 50 ans de la maison de quartier.
0: Ouh,
1: ouais, c'est fou, hein.
0: Gros gâteau.
1: Ouais, gros gâteau, grosse bougie surtout.
0: Ouais.
1: Surtout sous le soleil. Donc ça va être super.
0: Ça va être top.
1: Voilà, on va essayer de pas avoir quand même trop chaud. Pour pas avoir de malaise et pour la sécurité des habitants.
0: Ce serait dommage que les bougies fondent avant qu'on les allume.
1: Ouais, exactement, ouais. Non, après, c'est un format un peu plus long que d'habitude. Habituellement, c'est l'après-midi. Là, on est dès 10h jusqu'à 18h sur la place des Victoires, au cœur même du quartier, avec un partenaire très important cette année dans le cadre du jumelage avec le Grand R.
0: Mmh.
1: On a deux balles participatives qui vont se dérouler. Il y en a un à 11h et un à 16h avec la compagnie David Roland. Et le spectacle s'appelle Hit Hip Hop Classic Parade. On en a parlé la dernière fois avec Florence,
0: dans
1: l'actrice.
0: Ouais, dans l'émission Territoire de l'art sur Graffiti.
1: Ouais.
0: Vous pouvez retrouver sur graffitiradio.fr. Effectivement, là, il va être question de se lâcher, de danser avec un casque sur les oreilles.
1: Ouais, c'est ça.
0: Donc, on va voir des gens danser en silence.
1: en silence, mais en mouvement. Effectivement. Ouais, ouais. En fait, les participants auront tous un casque sur les oreilles avec des consignes qui sont données par la compagnie. Et puis, bah, le bal va se dérouler comme ça. Et d'extérieur, ça va être très, très agréable et très drôle parce qu'effectivement, on va voir des gens danser sans entendre de musique.
0: Il y a vraiment un côté happening ouais. qui va se passer quand on ne fait pas partie des danseurs. Ça doit être un peu spécial.
1: Ouais, c'est ça. Et en fait, ce qu'on propose justement, c'est pour ça qu'on le fait deux fois aussi, c'est que les gens peuvent venir à 11h découvrir, parce que ça peut être un peu surprenant de se dire, je vais danser en plein milieu de, au plein milieu d'autres personnes, sans musique, avec un casque. Et en fait, on peut venir voir à 11h, se dire, tiens, ça m'intéresse, et revenir à 16h pour participer au deuxième set, où on peut faire même les deux si on veut, parce que le spectacle sera un peu différent aussi.
0: Alors, pour célébrer les 50 ans, danse, jumelage, une journée complète, bien remplie, il n'y aura pas que ça non plus. Hein.
1: Non, il y aura tous les stands habituels, on va dire Maison de Quartier, Pyramide et Jean Yol, le Conseil Citoyen qui est partenaire avec nous sur l'organisation aussi de l'animation et du temps fort. Il y aura aussi le Football Club des Robrotières, le club de foot du quartier, la ludothèque et la médiathèque Sangor, le jardin partagé et puis la ronde aussi pour les tout petits. Voilà, donc ça, c'est différents stands qui seront éparpillés sur la place avec des jeux. Le midi, on invite aussi les participants qui le souhaitent à venir manger avec nous, un repas partagé, pique-nique partagé.
0: Vous en avez l'habitude, ça, de toute façon, ouais, ça va tout seul.
1: Le repas, ça marche toujours. Et puis après, on aura en plus des concerts qui seront proposés aussi dans l'après-midi. On a l'association Son des Îles qui va nous faire un concert à 14h, la Soulaire à 15h, donc ça c'est des partenaires historiques du quartier mm-hmm. et de la maison de quartier pour les 50 ans. Et puis à 17h30, pour clôturer, on aura Sao Canta, chorale de Cœur du Monde, qui va venir clôturer la journée. Et puis après, on engage les gens à aller, s'ils le souhaitent, à la Soulaire pour les feux de la Saint-Jean à 19h, voilà, pour clôturer la journée.
0: Et bien dis donc, un anniversaire qui va être rondement célébré. Voilà,
1: ouais,
0: on peut
1: exactement.
0: Le dire. Ça va être donc une très belle journée qui nous attend pour le 27 juin, ouais. le samedi, la fête de quartier Pyramide avec toute l'équipe de bénévoles qui vous attendent. Et évidemment, voilà, vous pouvez passer hein, de côté Vallée Verte et Pyramide. Alors là, le week-end sera complet
1: hein,
0: entre les deux événements. Merci à tous les deux d'être venus nous en parler. Je vous souhaite un très bel été à La Roche-sur-Yon et à bientôt.
1: Ouais, merci.
2: Merci, à bientôt.

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1: Belle journée à l'écoute de Graffiti qui vous guide dans les méandres des idées de sortie pour ce week-end. Oui, on va enfin pouvoir respirer un tout petit peu. Le temps de profiter de très belles soirées, notamment au Grand Duc ce vendredi soir avec une soirée gratuite, concert gratuit à partir de 20h avec le groupe

Ils nous viennent de Nantes et un petit peu de Vendée aussi. Les Rimshot qui sortent leur nouvelle EP Hurlement et ils comptent fêter ça avec nous pour ce vendredi soir au Grand Duc d'Apremont à partir de 20h. Si vous aimez les sons puissants, vivants, vous allez être servi hein, puisque Rimshot fusionne rap, funk, rock, soul pour un combo détonnant hein, sur scène. L'alchimie entre Chris la chanteuse et JM le rappeur fait des étincelles. Une formation live super fédératrice avec une présence de dingue, une connexion totale avec le public. Vous allez pouvoir en juger ce soir. Le rendez-vous, c'est au Grand Duc d'Apremont à 20h. Concert totalement gratuit. N'hésitez pas à en profiter. Et si vous avez envie de vous diriger direction le littoral, je vous conseille le Roxy de Saint-Gilles-Croix-de-Vie qui vous accueille également ce vendredi soir à 21h avec les Jim Jones All-Star.

Si vous aimez le rock'n'roll, jouez avec les tripes, les guitares qui rugissent, l'énergie brute des grandes soirées de club, et ben ne manquez surtout pas cette soirée au Roxy ce vendredi soir avec les Jim Jones All-Stars, menée par l'infatigable Jim Jones, figure incontournable de la scène garage rock britannique. Le groupe délivre un mélange explosif de rock, de rhythm and blues, de soul, de punk également, porté par une section de cuivre dévastatrice et une présence scénique hors norme. Un concert à ne surtout pas manquer si vous êtes fan des Cramps, des Stooges ou encore des Stones période sauvage. Vous allez être ravis. Le Roxy vous attend ce soir à partir de 21h. C'est à Saint-Gilles-Croix-de-Vie avec les Jim Jones All-Stars. On passe au samedi avec la renaissance d'une course mythique du côté de la Tranche-sur-Mer. C'est le fameux retour du raid La Tranche-sur-Mer, l'île de Ré, qui fait son retour après un an d'absence. Ce 27 et 28 juin, la 41e édition vous attend. Un véritable trait d'union entre le continent et l'île de Ré. Le raid propose une traversée spectaculaire de 22 km au départ de la plage centrale pour une édition anniversaire avec trois disciplines qui vont se partager la ligne de départ. Il y aura les windsurf, les windfall ou encore les wingfall, qui était apparemment une discipline en pleine explosion. À découvrir donc pour ce week-end du côté de la Tranche-sur-Mer ce samedi et dimanche. Autre rendez-vous aussi, on va partir du côté de Ronet, tout à côté de Saint-Florent-des-Bois, au sud de la Roche-sur-Yon, avec la cabane Kombucha qui va célébrer ses 5 ans d'existence et l'inauguration de sa guinguette à Kombucha ce samedi 27 juin, avec un beau programme, notamment des ateliers yoga du rire, des ateliers de danse en mouvement, des ateliers de cirque également au rendez-vous et la visite du laboratoire de production de kombucha évidemment. Il y aura un concert pour profiter de cette soirée avec Los Colochos. Tout se passe à partir de 14h30 jusqu'à 23h ce samedi. Rendez-vous donc à Ronet, proche de Saint-Florent-des-Bois, entre La Roche et Luçon. L'entrée est libre et gratuite. Et cet événement sera aussi l'occasion d'inaugurer la toute nouvelle guinguette à Kombucha, avec un taproom et un bar sans alcool qui accueillera des événements festifs tout au long de cet été. On aura bien sûr l'occasion d'en reparler sur nos bonnes ondes. Partons direction Montaigu maintenant, avec le festival du rock ne meurt jamais au lac de la Chausselière, saison 7, qui revient donc pour une nouvelle édition avec un programme lourd à partir de 19h. Il y aura beaucoup de rock avec le groupe nantais Pamela, les Mullins qui nous viennent d'Arles dans les Bouches-du-Rhône, les Bretons des Food Fighters, et eux, ils sont de Rennes, et également présents sur la scène, les Johnny Mac.

Originaire de Sens, Johnny Mafia s'est imposé depuis 2010 comme l'un des groupes les plus dynamiques de la scène rock française. Sorti en 2024, leur quatrième album 2024, Année du Dragon, confirme leur volonté d'allier puissance rock et mélodie accrocheuse. Plus de 450 concerts à leur actif. Oui, c'est plutôt une référence incontournable pour les amateurs de rock garage et de performance énergique. En préambule de la soirée musicale, il y aura une balade de vieilles voitures, de cyclomoteurs qui aura lieu au départ du site à 15h. Rendez-vous donc à Montaigu pour le Rock ne meurt jamais. Enfin, Montaigu, pas très loin, c'est au lac de la Chausselière que se déroulera la 7e édition du Rock ne meurt jamais ce samedi soir à 19h. Entrée 10 euros, petit prix pour profiter de tous ces concerts avec bar et restauration sur place, bien évidemment. On s'intéresse aussi à la semaine prochaine avec par exemple lundi la fête du cinéma qui vous emmènera forcément dans les murs du Concorde en compagnie de l'association Offscreen. Cette fête du cinéma avec 5 euros seulement le billet pour profiter d'un film qui nous vient d'Inde, un film vraiment barré. Vous allez devoir vous accrocher pour apprécier ce film qui s'appelle Iga, la mouche vengeresse. On est dans le Bollywood total en adaptation de la mouche de Cronenberg, peut-être que certains y penseront, en racontant l'histoire de Nani, ce jeune homme fantasque et amoureux transi de sa voisine Bindu, qui se voit bientôt assassiné par Sudip, un homme d'affaires sans scrupules qui convoite agressivement la charmante demoiselle. Il se réincarne alors en mouche domestique, ça ne s'invente pas, et il va se venger de son agresseur. C'est un film barré, 100% Bollywood, à l'image de l'association qui organise cette soirée Offscreen, qui vous attend donc au Concorde ce lundi soir à 20h30 pour aller voir le film Iga, la mouche vengeresse. On continue avec de la musique pour mercredi prochain. C'est le retour des festivals et notamment du fameux festival de poupées qui s'apprête à ouvrir ses portes le mardi soir et qui est installé depuis 87 dans son écrin naturel en Vendée, au bord de la Sèvre nantaise, à quelques kilomètres de Mauléon. Poupée fête donc cette année, si on fait le compte, ses 40 ans. Et pour souffler les 40 bougies, le premier jour du festival, mercredi prochain, accueillera une scène incroyable. Oxmo Puccino à 19h, Gaël Faye à 20h25 et on termine en beauté à 22h15 avec les Feux Chatterton. Allô!

0: main.
1: 4 ans après leur dernier passage au festival de poupées, Feu Chatterton revient raviver la flamme avec Labyrinthe, leur tout dernier album. Le disque salué par la critique mais également plébiscité par le public, notamment lorsqu'ils sont venus jouer au KM et connaissant la fougue de ce groupe taillé pour la scène, eh bien il n'y a pas de doute, la soirée sera énorme. C'est donc ce mercredi prochain qu'ils nous attendent, ces Feu Chatterton à poupées. Et si vous avez raté cette soirée, eh bien séance de rattrapage pour un autre festival qui démarre également la semaine prochaine. On part direction les Nuits de l'Erdre qui commencent pour une première soirée le 2 juillet. Ce sera donc le jeudi, le lendemain de Poupée. Ah, ils font toutes les premières soirées, hein, Feu Chatterton. Ils seront présents aussi aux Nuits de l'Erdre avec, entre autres, une très belle scène, Vanessa Paradis, Dropkin Murphys, Bob Sinclair. Bref, grosse soirée du côté du Nantes, plutôt au nord de Nantes, avec les Feu Chatterton qui seront également présents pour cette première soirée de la Nuit de l'Erdre édition 2026. À vous de faire votre choix maintenant pour choisir le bon plan sorti de votre week-end, mais ça je vous laisse faire évidemment. Restons toujours à l'écoute des bonnes ondes de Graffiti. Bon week-end.
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2: Eh bien bonsoir Mayonnais, bonsoir Mayonnaise, salut les entendeurs et bonsoir aux écouteurs. Un morceau d'histoire du rock sur Graffiti, votre fournisseur de bonnes ondes sur le 88.6 et en DAB+, en Vendée, sur le graffitiradio.fr partout dans le monde. Et je vais commencer par un disque fantôme longtemps chassé par les collectionneurs dans les bacs d'occasion, le Maps of Tacit retrouve enfin la lumière grâce à la réédition soignée du label bordelais Vicious Circle en 2000, toujours à l'affût des grands oubliés de la mélancolie électrique. Ce deuxième album de Shannon Wright, coproduit par Jim Maurer, Andy Baker et Steve Albini, n'a pas pris une ride. Pire ou mieux, il semble aujourd'hui encore plus vivant, plus vibrant, comme si le temps avait aiguisé ses plaies au lieu de les refermer. Quand son premier groupe à l'ami Shannon Wright, Crossdell, met la clé sous la porte après deux disques passés inaperçus sur Beatcat, Shannon Wright jure qu'on ne lui reprendra plus de studio, plus de label, plus de cirque épuisant qu'est cette industrie musicale. Serment de courte durée, 10 mois à peine plus tard, la voilà replongée, la tête, la première avec Flight Safety, puis ce Maps of Tacit, disque de la déchirure, du corps à vif, de la confession sans filtre. Wright ici livre sans réserve tout ce qui brûlait sous la surface, jaillit ici, brut et magnifique, dans une authenticité rare. L'album, véritable exorcisme sonore, tient de la catharsis.

Maps of Tasty est un disque d'une noirceur absolue, un long clair-obscur où la douleur se fait architecture. Shannon Wright y joue de tout, guitare, piano, basse, batterie, orgue. Elle sculpte ses chansons comme on taille la pierre avec rage et délicatesse. Ce minimalisme d'arrangement sert à une intensité émotionnelle constante, pas un son de trop, pas une note qui ne tremble. Sur Within the Quiet of Demand ou Flask Welder, la tension se fait presque physique. Ailleurs, sur Dirty Faced et Pay No Mind, c'est la fragilité qui perce à jour la force. On comprend alors pourquoi l'étiquette d'écorchée vive lui colle à la peau. Rarement la vulnérabilité n'aura paru si puissante.

Chez Shannon Wright, la voix n'est pas un instrument, c'est une blessure, un cri, une promesse. Elle peut se tordre et rugir, se replier dans la pudeur ou s'élever dans une grâce presque surnaturelle. À chaque morceau, elle semble rejouer le combat entre l'abandon et la résistance. On sort de l'écoute de cet album bouleversé, parfois lessivé, toujours ému, impossible de rester à distance. Shannon vous prend la gorge pour vous laisser suspendu entre douleur et beauté.

l'exception de quelques lignes de basse et d'un ou deux coups de baguette empruntés à d'autres, tout est signé, joué, façonné par Wright elle-même. L'américaine avance seule, armée de son piano, de sa guitare et de sa batterie. L'équilibre qu'elle atteint ici, entre la rage brute et la tendresse désarmée, fait de Maps of Tacit un album discret, une de ces perles qu'on garde jalousement et qu'on ne prête à personne. Et quand ses graines Ribbons of You ou Heavy Crown, impossible de ne pas vaciller. Chez Shannon Wright, l'émotion n'est jamais feinte, elle consume, et Dieu sait qu'il fait chaud dans le studio.

Je vous l'avais dit que c'était bouleversant. Place au deuxième artiste de la soirée. Après avoir flirté avec les divinités de la techno anglaise, William Orbit offre à Mirwais son baptême mystique sur l'album Ray of Light. Madonna part en chasse d'un nouveau cerveau électronique. Elle le trouve à Paris, planqué derrière un nom qu'on croyait sorti d'un roman cyberpunk, hein, Mirwais Amanzai. Une démo expédiée directement chez Maverick Records, hein, le label de la Madonna, suffit à séduire la reine. Le duo enchaînera deux albums, Musique en 2000 et American Life en 2003, puis quelques titres sur Confession on a Dance Floor en 2005. Une alliance transatlantique qui, mine de rien, ouvrira les vannes à tout un flot de collaborateurs à venir. Guetta avec les Black Eyed Peas, Daft Punk et Gefelstein chez Canaille, Martin Solveig, bien sûr, remixant Madonna. Bref, Mirwais aura posé les bases du futur chip et chic de la pop mondiale, sans le savoir, ou presque. Mais avant d'enflammer les dance floors du monde entier, Mirwais a connu ses heures de gloire et ses traversées du désert. Dans les années 80, il se taille une petite place dans la mythologie de la New Wave française. Avec Taxi Girl, ce duo glam et désespéré fondé avec Daniel Dark, d'où émerge Chercher le garçon. Quelques tubes, un parfum d'époque, puis c'est la chute.

un graffiti à 40 ans et ce titre, bah, je sais pas combien il a, mais il est passé sur les radios. En tout cas, ça nous vient des années 80. Les années 90 le verront tenter d'autres aventures. Juliette et les Indépendants, un premier album solo éponyme, mais rien n'y fait. Le succès s'est volatilisé. Alors Mirwais se réinvente, il trogue les guitares pour les machines, la sueur du rock pour la précision chirurgicale des logiciels. À la fin des années 90, il s'immisce dans le projet Sutra de Patrick Vidal, collabore avec le producteur House Jazz et met la main à la pâte, ou plutôt au mix. Mais c'est Discoscience en 99 qui le propulse sur Orbit, construit autour d'un sample de Cannonball des Breeders. Le morceau est une déflagration, un funk robotique sec, tordu, irrésistible. Vous êtes sur Graffiti, Disco Science, Mirwais.

Mir Wise production album, premier album solo de l'ami Mir Wise qui pousse plus loin son esthétique en entrelacs de son rétro et de vision futuriste, d'audace technique et d'élégance pop. C'est une musique de laboratoire mais qui respire l'hédonisme. Le hit Naïve Song porté par un vocodeur, rendez-vous compte, Candide, est une mélodie entêtante qui devient un hymne télévisuel et radiophonique. Et l'un des premiers morceaux à utiliser l'auto-tunes, non comme une béquille, comme le font nos contemporains, mais à l'effet plutôt poétique à l'époque.

Et vous êtes bien sur Graffiti dans un morceau d'histoire du rock. Et vous le savez maintenant, les années 50 c'est bon, c'est fait. Les années 60 c'est fait. Les années 70 c'est fait. Les années 80 c'est fait. Les années 90 c'est terminé. Et j'attaque l'année 2000 avec des albums qui ont marqué cette année. Et l'album production de Mir Wise sur Paradise Not For Me, Madonna elle-même se fond dans le paysage sonore du Parisien, chantant comme une ombre sur des nappes glaciales. Et quand Mir Wise revisite Cargo Cult de Gainsbourg, il en tire une version suspendue, fantomatique, presque post-humaine, le romantisme au ralenti. Vous êtes sur Graffiti, Mir Wise pour vous servir.

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Avec Production, Mirwais signe un disque qui fait le pont entre deux siècles, entre le souffle analogique des années 80 et la froideur numérique des années 2000. C'est une œuvre manifeste, oscillant entre science et sensualité, qui anticipe déjà la pop hybride à venir, celle où tout se mélange, où l'émotion se code et se décortique. Un disque d'époque, et pourtant hors du temps.

Si l'on devait dresser la liste des grands sacrifiés de la French Touch, ces pionniers qui ont tracé la voie sans jamais en récolter les lauriers, eh bien les Micronautes se figureraient en bonne place, auréolés d'un titre aussi flatteur qu'amer, celui de génie oublié d'une scène qu'ils ont pourtant contribué à inventer. Leur destin à mi-chemin entre la légende et l'injustice ressemble à une partition inachevée, un morceau culte qui n'aurait jamais trouvé son public. Fin 1998, alors que l'électro-français s'apprête à conquérir le monde, les Anglais de The Chemical Brothers, déjà star planétaire, tombe sous le charme des maxis sulfureux du duo Monnier-Isaacidis. Les chemins des deux formations se croisent presque par effraction. Les Français sont conviés à revisiter Blocking Rock Beat, un titre des Mancuniens, et leur version, tout comme The Jazz, atterrit sur la compilation Brothers Gonna Work It Out. Cerise sur le gâteau, les Micronautes assurent même la première partie des Chemicals à Paris, à Londres, en 1999, quelques mois avant la sortie de l'album Bleed to Blip, sorti en 2000. Un mini-album publié sous l'égide de Science, sous label expérimental de Virgin. Un coup d'éclat, presque, un coup d'épée dans l'eau, sans doute.

morceau d'histoire du rock sur Graffiti qui devrait plutôt s'appeler ce soir un morceau d'électro, mais comme la canicule nous a volé notre fête de la musique, eh bien mon idée était ce soir de vous faire danser peut-être avec vos volets fermés, bien enfermés chez vous dans le noir pour garder la fraîcheur. Bleed to Bleep, un album de 2000, c'est une œuvre hypnotique, une boucle envoûtante de 9 titres et 45 minutes où une sirène lancinante sert de fil conducteur. Le duo y déploie un savant mélange de big beat sur le Baby What Wants to Bleep et ses quatre variations d'IDM sur Bleeper 0 plus 2 et d'ambiante Bleep to Bleep avant de conclure sur Bleeper une plage finale qui résume à elle seule leur génie. Une synthèse magistrale entre minimalisme et puissance. Vous êtes sur Graffiti dans un morceau d'histoire d'électro. Ce soir. The Micronauts, pour vous servir.

Et à ce moment de l'émission, il y avait 3 auditeurs, il n'en reste plus que 1. À sa sortie, le mini-album Bleed to Bleed sort en 2000 et passe inaperçu. George Issakidis quitte le navire, Virgin lâche le groupe et Christophe Monnier, désormais seul aux commandes, tente de relancer la machine avec Anarchy, sorti lui en 2004. Un maxi où des influences R&B viennent réchauffer des beats déjà incandescent. Mais moi, je vais rester sur cet album des Micronauts, Blip to Blip, sorti en 2000. Et comme vous êtes beaucoup derrière, enfin pas beaucoup derrière le micro, pas forcément beaucoup, mais le peu, c'est-à-dire la personne qui reste, eh bien me dit, mais baby, je voudrais du rock, eh bien puisque baby wants to rock, eh bien je vais proposer à Micronauts de réparer la machine, d'arrêter de la faire chauffer, de la placer sur des choses destroy, et je vous propose le baby wants to rock des Micronauts.

En 2007, Citizen Records exhumera leur héritage avec The Mugging Concerns, un remix rétrospective, un double album des Micronauts, mêlant inédits et remix de Death in Vegas, Underworld ou encore Orchestral Manoeuvre in the Dark. Quant à Issa Kiddy, il réapparaîtra en 2013 avec Carezza, un premier album solo qui sonne comme un écho lointain et mélancolique de l'aventure Micronauts. Allez, deux dernières minutes avec nos amis de Micronauts. Blip to blip.

chambre et qui se permet des ruptures de rythme aussi inattendues qu'intelligentes. Leur violence n'est pas brute, mais calculée, presque clinique, une froideur qui rappelle par moments l'élégance tendue de Weir. En 2000, le quintet frappe un grand coup avec Relationship of Command, un album où le hardcore flirte avec le métal sans jamais perdre son âme. On y entend les échos de System of a Down, mais en plus tourmenté, en plus inspiré. L'introduction d'Arcade Sénal, percussive et enflammée, pourrait tout aussi bien ouvrir un disque d'après punk, fiévreux ou chef-d'œuvre de goth rock tribal. Quelque chose dans l'esprit de pornographie de The Cure, mais sans la mélancolie surjouée. Une entrée en matière si envoûtante qu'elle en devient presque intimidante. Après un tel coup d'éclat, comment ne pas craindre la déception ?

Et à ce moment-là de l'émission, il me restait une auditrice qui a disparu. Née de l'effervescence frontalière d'El Paso, là où le Texas frôle le Mexique et où le désert crache plus de sueur que de pluie, Cédric Bixler Zavala s'associe en 1993 au guitariste Jim Ward pour donner vie à At The Driving, leur musique, un cocktail explosif bien au-dessus de la moyenne du genre, un hardcore qui électrise, qui mord,

At the Driving, Relationship of Command. Pourtant, l'album tient ses promesses. Les morceaux chargés d'une énergie électrique et d'une émotion à fleur de peau enchaînent les morceaux de grâce, le break quasi organismique de Speak Wall Capsule, ou encore la mélancolie fuyante d'Invalidal Litter Department, où l'on croirait entendre des fantômes de Fugazi et des Deftones, sans trop choquer. À la production, Ross Robinson, l'homme derrière les sons de Korn, imprime sa patte, tandis qu'Iggy Pop, en guest inattendu, ajoute une touche de légende.

Mais l'histoire, comme souvent, basculée, rintée par le rythme infernal des tournées et des sessions studio, le groupe jette l'éponge en 2001, une pause qui s'avérera définitive, propulsant Bixler Savala vers de nouveaux horizons. The Mars Volta, j'y reviendrai dans quelques temps. Une autre forme de folie musicale. Reste que l'album Relationship of Command, c'est un disque qui, 26 ans plus tard, n'a rien perdu de sa morsure. Un ovni dans le paysage du hardcore, trop ambitieux pour être rangé dans une case, trop brillant pour être oublié. Si le titre One Armed de Scissor ou Rolodex Propaganda continue de faire vibrer les enceintes, c'est bien parce que At The Driving avait compris une chose: le chaos, pour être efficace, doit aussi savoir danser.

Allez, dernier artiste, oui, pour la session de ce soir, Clinique, Internal Wrangler, aussi album sorti en 2000. Ce sont des Anglais déjantés qui signent avec cet opus une œuvre psychédélique, aussi envoûtante qu'inclassable, loin des clichés du punk, étiquette bien trop étroite pour cerner leur univers. Ils y déploient une palette sonore d'une richesse rare, ou des pépites comme The Second Line ou TK prouvent qu'ils ne se laissent enfermer dans aucun carcan. Le punk peut être dans la voix rauque et les intonations du chanteur, mais leur musique, elle, danse entre les époques et les genres avec une désinvolture qui force l'admiration.

Internal Wrangler, un disque qui respire, qui ose les audaces, des morceaux apaisés comme Earth Angel, presque minimaliste à l'image du Distortion, où l'on croit entendre l'ombre du Velvet Underground ou les murmures de Yola Tango. Même Goodnight Georgie en clôture semble davantage emprunté aux nuits new-yorkaises qu'au refrain éculé de la Britpop.

Les cliniques ne s'arrêtent pas là, leur album est un patchwork génial, un joyeux Capernaum où se croisent le Velvet des débuts et les fulgurances des années 60-70 et même l'énergie brute des Pixies.

Et enfin, et pour finir avec cet album, comment ne pas rester scotché devant un groupe capable d'enchaîner sans sourciller la transe hypnotique de Tout Fort et la douceur mélancolique de Goodnight Georgie. Un album foisonnant, bordélique et surtout diablement efficace.

0: Eh bien voilà, il est temps pour moi de passer les cures frères, les casquettes et les macros. Cela a été un véritable plaisir de vous faire découvrir ou redécouvrir les albums de Shannon Wright, Mir Weiss, The Micronauts, At The Driving et Clinique pour terminer la session de ce soir. Merci à vous pour votre présence derrière le poste, l'ordinateur ou votre téléphone portable. Caresse et bise à l'omoplate, que la force soit avec vous et soyez à l'écoute coûte que coûte la semaine prochaine. Si vous avez aimé, parlez-en autour de vous. N'hésitez pas à aller sur le site de la radio à partir de demain ou à deux pieds, graffitiradio.fr pour avoir la playlist, pour écouter, voire télécharger la balado-diffusion de l'émission. Vous pouvez aussi vous abonner via Apple Podcast. Et si vous n'avez pas aimé, alors chut, que cela reste entre nous.
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belle journée à l'écoute de Graffiti qui vous guide dans les méandres des idées de sortie pour ce week-end. Oui, on va enfin pouvoir respirer un tout petit peu. Le temps de profiter de très belles soirées, notamment au Grand Duc ce vendredi soir avec une soirée gratuite, concert gratuit à partir de 20h avec le groupe

Ils nous viennent de Nantes et un petit peu de Vendée aussi. Les Rimshot qui sortent leur nouvelle EP Hurlement et ils comptent fêter ça avec nous pour ce vendredi soir au Grand Duc d'Apremont à partir de 20h. Si vous aimez les sons puissants, vivants, vous allez être servi hein, puisque Rimshot fusionne rap, funk, rock, soul pour un combo détonnant. Hein, sur scène, l'alchimie entre Chris la chanteuse et JM le rappeur fait des étincelles. Une formation live super fédératrice avec une présence de dingue, une connexion totale avec le public. Vous allez pouvoir en juger ce soir. Le rendez-vous, c'est au Grand Duc d'Apremont à 20h. Concert totalement gratuit. N'hésitez pas à en profiter. Et si vous avez envie de vous diriger direction le littoral, je vous conseille le Roxy de Saint-Gilles-Croix-de-Vie qui vous accueille également ce vendredi soir à 21h avec les Jim Jones All-Star.

si vous aimez le rock'n'roll, jouer avec les tripes, les guitares qui rugissent, l'énergie brute des grandes soirées de club, et ben ne manquez surtout pas cette soirée au Roxy ce vendredi soir avec les Jim Jones All-Stars, menée par l'infatigable Dean Jones, figure incontournable de la scène garage rock britannique. Le groupe délivre un mélange explosif de rock, de rhythm and blues, de soul, de punk également, porté par une section de cuivre dévastatrice et une présence scénique hors norme. Un concert à ne surtout pas manquer si vous êtes fan des Cramps, des Stooges ou encore des Stones période sauvage. Vous allez être ravis. Le Roxy vous attend ce soir à partir de 21h. C'est à Saint-Gilles-Croix-de-Vie avec les Jim Jones All-Stars. On passe au samedi avec la renaissance d'une course mythique du côté de la Tranche-sur-Mer. C'est le fameux retour du raid La Tranche-sur-Mer, l'île de Ré, qui fait son retour après un an d'absence. Ce 27 et 28 juin, la 41e édition vous attend. Un véritable trait d'union entre le continent et l'île de Ré. Le raid propose une traversée spectaculaire de 22 km au départ de la plage centrale pour une édition anniversaire avec trois disciplines qui vont se partager la ligne de départ. Il y aura les windsurf, les windfall ou encore les wingfoil, qui était apparemment une discipline en pleine explosion. À découvrir donc pour ce week-end du côté de la Tranche-sur-Mer ce samedi et dimanche. Autre rendez-vous aussi, on va partir du côté de Ronet, tout à côté de Saint-Florent-des-Bois, au sud de La Roche-sur-Yon, avec la cabane Kombucha qui va célébrer ses 5 ans d'existence et l'inauguration de sa guinguette à Kombucha ce samedi 27 juin, avec un beau programme, notamment des ateliers yoga du rire, des ateliers de danse en mouvement, des ateliers de cirque également au rendez-vous et la visite du laboratoire de production de kombucha évidemment. Il y aura un concert pour profiter de cette soirée avec Los Colochos. Tout se passe à partir de 14h30 jusqu'à 23h ce samedi. Rendez-vous donc à Ronet, proche de Saint-Florent-des-Bois, entre La Roche et Luçon. L'entrée est libre et gratuite. Et cet événement sera aussi l'occasion d'inaugurer la toute nouvelle guinguette à Kombucha, avec un taproom et un bar sans alcool qui accueillera des événements festifs tout au long de cet été. On aura bien sûr l'occasion d'en reparler sur nos bonnes ondes. Partons direction Montaigu maintenant, avec le festival du rock ne meurt jamais au lac de la Chausselière, saison 7, qui revient donc pour une nouvelle édition avec un programme lourd à partir de 19h. Il y aura beaucoup de rock avec le groupe nantais Pamela, les Mullins qui nous viennent d'Arles dans les Bouches-du-Rhône, les Bretons des Food Fighters, et eux, ils sont de Rennes, et également présents sur la scène, les Johnny Mac.

Originaire de Sens, Johnny Mafia s'est imposé depuis 2010 comme l'un des groupes les plus dynamiques de la scène rock française. Sorti en 2024, leur quatrième album 2024, Année du Dragon, confirme leur volonté d'allier puissance rock et mélodie accrocheuse. Plus de 450 concerts à leur actif. Oui, c'est plutôt une référence incontournable pour les amateurs de rock garage et de performance énergique. En préambule de la soirée musicale, il y aura une balade de vieilles voitures, de cyclomoteurs qui aura lieu au départ du site à 15h. Rendez-vous donc à Montaigu pour le Rock ne meurt jamais. Enfin, Montaigu, pas très loin, c'est au lac de la Chausselière que se déroulera la 7e édition du Rock ne meurt jamais ce samedi soir à 19h. Entrée 10€, petit prix pour profiter de tous ces concerts avec bar et restauration sur place, bien évidemment. On s'intéresse aussi à la semaine prochaine avec, par exemple, lundi, la fête du cinéma qui vous emmènera forcément dans les murs du Concorde en compagnie de l'association Offscreen. Cette fête du cinéma avec 5€ seulement le billet pour profiter d'un film qui nous vient d'Inde, un film vraiment barré. Vous allez devoir vous accrocher pour apprécier ce film qui s'appelle Iga, la mouche vengeresse. On est dans le Bollywood total en adaptation de la mouche de Cronenberg, peut-être que certains y penseront, en racontant l'histoire de Nani, ce jeune homme fantasque et amoureux transi de sa voisine Bindu, qui se voit bientôt assassiné par Sudip, un homme d'affaires sans scrupules qui convoite agressivement la charmante demoiselle. Il se réincarne alors en mouche domestique, ça ne s'invente pas, et il va se venger de son agresseur. C'est un film barré, 100% Bollywood, à l'image de l'association qui organise cette soirée Offscreen, qui vous attend donc au Concorde ce lundi soir à 20h30 pour aller voir le film Iga, la mouche vengeresse. On continue avec de la musique pour mercredi prochain. C'est le retour des festivals et notamment du fameux festival de poupées qui s'apprête à ouvrir ses portes le mardi soir et qui est installé depuis 87 dans son écrin naturel en Vendée, au bord de la Sèvre nantaise, à quelques kilomètres de Mauléon. Poupée fête donc cette année, si on fait le compte, ses 40 ans. Et pour souffler les 40 bougies, le premier jour du festival, mercredi prochain, accueillera une scène incroyable. Oxmo Puccino à 19h, Gaël Faye à 20h25 et on termine en beauté à 22h15 avec les Feux Chatterton. Allô!

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1: 4 ans après leur dernier passage au festival de poupées, Feu Chatterton revient raviver la flamme avec Labyrinthe, leur tout dernier album. Le disque salué par la critique mais également plébiscité par le public, notamment lorsqu'ils sont venus jouer au KM et connaissant la fougue de ce groupe taillé pour la scène. Eh bien, il n'y a pas de doute, la soirée sera énorme. C'est donc ce mercredi prochain qu'ils nous attendent, ces Feu Chatterton à poupées. Et si vous avez raté cette soirée, eh bien, séance de rattrapage pour un autre festival qui démarre également la semaine prochaine. On part direction les Nuits de l'Erdre qui commencent pour une première soirée le 2 juillet. Ce sera donc le jeudi, le lendemain de Poupée. Ah, ils font toutes les premières soirées, hein, Feu Chatterton. Ils seront présents aussi aux Nuits de l'Erdre avec, entre autres, une très belle scène, Vanessa Paradis, Dropkick Murphys, Bob Sinclair. Bref, grosse soirée du côté du Nantes, plutôt au nord de Nantes, avec les Feu Chatterton qui seront également présents pour cette première soirée de la Nuit de l'Erdre édition 2026. À vous de faire votre choix maintenant pour choisir le bon plan sorti de votre week-end, mais ça je vous laisse faire évidemment. Restons toujours à l'écoute des bonnes ondes de Graffiti. Bon week-end.

bienvenue dans l'émission Boom Boom. Basse musique électro, mais pas que. 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

100% vinyle sur Graffiti. Dédicace à tous les passionnés du vinyle. On se retrouve très vite dans les dancehall parties cet été ou cet hiver prochain. Des bisous les auditeurs. Bye bye.

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